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1: Ehi!
2: Donc, sta su.
1: Minute. T'en vas pas.
3: Je suis le mauvais poil, moi, ces temps-ci. C'est pas marrant, hein?
4: Alors là, j'ai une trouille affreuse. J'en suis tout retourné. Mais dis-moi, c'est une blague? Ça me fout une panique d'enfer.
3: Dis, tu sais comment tu peux me guérir?
4: Non.
3: Faut le camp d'ici. Je veux plus te voir, ni t'entendre, ni te sentir. Tu comprends? Alors casse-toi.
4: T'es mon pote?
3: Non, je suis pas ton pote.
4: Ah bon, je croyais que t'étais vraiment un de mes potes, parce que c'est avec mes vieux potes que je planifie mes voyages. Mais t'es tous en front pote, alors si en plus tu me dis de me tailler, je trouve ça très présomptueux. En fait, je trouve ça salement grossier. Figure-toi que j'aime pas les mauvaises manières.
3: Oh mon Dieu, quelle horreur, je cherchais pas à t'offenser.
4: Je signale que t'as tort de m'insulter comme ça, mon vieux. Je suis du genre soupe au lait, tu risques gros si j'ai la colère. En état de légitime défense, j'ai voulu te faire des choses très désagréables.
3: Tu veux faire le méchant? Viens qu'on s'amuse.
4: Moi que tu me laisses. C'est moi qui te remercie.
3: T'as tout compris.

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